0: Vous appelez d'arrêter. Hein.
1: He's already.
0: Alabama 10190778.
1: F4. Two fishing clear. 10-4.

Tu pourrais faire avec un jour. Oh, that's it. I'm Dee Dee, Flash Morgan, middle school.